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1: Bonsoir à toutes et à tous, bienvenue sur les ondes de la DW, la radio internationale allemande, dans l'actualité de ce samedi 11 juillet 2026. Le guide suprême iranien Mojtaba Rahmanaï a affirmé samedi que la vengeance était inévitable après la mort de son père, tué dans des bombardements israélo-américains au premier jour de la guerre. L'Algérie et le Mali ont annoncé ce vendredi la réouverture réciproque de leur espace aérien, ainsi que le retour de leur ambassadeur respectif, des mesures qui pourraient arguer une détente entre les deux voisins. Après 15 mois de brouille diplomatique. Enfin, 6 personnes sont mortes dans l'effondrement d'un immeuble dans la nuit de vendredi à samedi à Douala. L'effondrement de cet édifice de 2 étages s'est produit à la suite de fortes pluies enregistrées dans la ville. Après les informations, vous retrouverez vos magazines Capsule Santé avec Carole Signon et le magazine Environnement avec Kossi Vitiassou. C'est Sophie Sarmini au micro. Il est 17h en temps universel, 2h de plus ici dans nos studios à Bonn. Merci d'écouter la radio allemande internationale.
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1: Le guide suprême iranien Mojtaba Rahmanaï a affirmé samedi que la vengeance était inévitable après la mort de son père, tué dans des bombardements israélo-américains au premier jour de la guerre. Je dis à notre guide martyr que nous jurons de venger son sang pur et celui de tous les martyrs de ces deux guerres, a écrit le nouveau chef du gouvernement iranien, désigné en mars dernier mais qui n'est toujours pas apparu en public depuis. L'Iran qui a averti qu'il ne considérait plus tenu par l'accord conclu avec les États-Unis pour mettre fin à la guerre au Moyen-Orient, si Washington continuait selon lui d'en violer les termes, a rapporté samedi la télévision d'État. Les États-Unis ont frappé l'Iran 2 nuits consécutives à partir de mardi après avoir imputé à Téhéran la responsabilité d'attaques contre 3 navires commerciaux dans le stratégique détroit d'Ormuz. L'Algérie et le Mali ont annoncé hier vendredi la réouverture réciproque de leur espace aérien ainsi que le retour de leurs ambassadeurs respectifs, des mesures qui pourraient annoncer une détente entre les deux voisins après 15 mois de brouille diplomatique. Leur relation s'était fortement détériorée ces dernières années, notamment depuis l'arrivée au pouvoir au Mali de la junte. Alger, qui avait joué un rôle central dans la négociation de l'accord de paix de 2015 entre Bamako et les groupes armés du Nord, a vu son influence remise en cause par les nouvelles autorités qui accusent l'Algérie d'ingérence dans leurs affaires intérieures. Cette détente entre les deux pays se déroule dans un contexte très difficile pour le Mali, qui fait face à l'avancée territoriale de groupes affiliés aux organisations djihadistes Al-Qaïda et l'État islamiste, ainsi que de nombreux criminels communautaires et de mouvements Touareg indépendantistes. 6 personnes sont mortes dans l'effondrement d'un immeuble dans la nuit de vendredi à samedi à Douala. L'effondrement de cet édifice de 2 étages s'est produit à la suite de fortes pluies enregistrées dans la ville dans la nuit du 10 au 11 juillet, a expliqué la municipalité dans un communiqué. Dans ce même communiqué, la municipalité a indiqué que l'immeuble sinistré avait précédemment été libéré de ses occupants et placé sous scellé pour cause de vétusté, mais que des personnes avaient clandestinement réoccupé les lieux en violation des mesures de sécurité prises. Des organisations de la société civile affirment être préoccupées par l'interdiction cette semaine par les autorités sénégalaises d'une rencontre à Dakar d'opposants guinéens pour dénoncer les violations des droits de l'homme dans le pays. Cette ONG et mouvements citoyens ont exprimé leur profonde préoccupation face à cette interdiction.
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1: 17h04 bientôt, place à votre magazine Capsule Santé, présenté par Carole Assignon.
2: Capsule Santé. Soif excessive, envie fréquente d'uriner, grande fatigue, ce sont là quelques signes du diabète, une maladie qui touche également les enfants. En République démocratique du Congo, les cas de diabète chez les enfants, bien que moins documentés que chez les adultes, s'inscrivent dans un contexte plus large de santé publique.
3: Dans les contextes de notre milieu, c'est le diabète des types 1 qui est beaucoup plus fréquent, quand bien même les types 2 est aussi en pleine augmentation par rapport à l'incidence.
2: Mais d'abord, on va continuer de parler de l'épilepsie, une maladie neurologique chronique fréquente également chez l'enfant. Carole Assignon au micro, vous écoutez Capsule Santé. Bonjour à toutes et à tous.

0: une maladie neurologique qui se caractérise par des crises qui résultent d'une activité électrique anormale dans le cerveau. Avec le docteur Djibril Benhadji, neurologue et enseignant-chercheur à l'université d'Andiko d'Ankolodo de Maradi au Niger, il est question aujourd'hui de la prise en charge de la maladie. Mais il commence d'abord en rappelant que l'épilepsie est une maladie qui est aussi souvent source de discrimination à l'égard des personnes qui en souffrent.
1: Partout dans le monde, aussi en Afrique et en Afrique subsaharienne, l'épilepsie est assimilée au génie, elle est assimilée à la possession, elle est assimilée à beaucoup de choses. Et c'est pour ça que donc les principales sensibilisations que nous menons dans la population générale est que l'épilepsie n'est pas contagieuse et l'épilepsie se guérit. Vraiment, c'est des messages forts qu'on passe à la population pour que les patients ne soient pas stigmatisés. Parce que on a l'habitude de voir des patients qui font la crise, qui tombent dans du feu et personne ne vient les secourir. Donc, vous voyez ce que ça fait comme drame. Donc, vraiment, l'appel qu'on lance à la population, c'est que l'épilepsie n'est pas contagieuse. Une personne qui fait la crise, la secourir, manger avec elle, boire avec elle, ne fait pas que vous soyez victime ou que vous contractez la maladie. Et l'épilepsie se traite. L'épilepsie se traite. On a des patients qui sont, ils n'ont aucun traitement actuellement, ils sont guéris, ils sont déclarés guéris.
0: Et justement, comment se fait la prise en charge?
1: Une fois que le diagnostic est posé, la prise en charge, c'est surtout les médicaments et les traitements marchent. Au bout de 3 mois, nous avons une réduction de plus de 50% des crises que nous mettons le traitement. Au bout de 3 mois, c'est plus de 50%, nous maîtrisons la crise. Et si le patient continue à prendre les médicaments, donc au bout de 6 mois, s'il est régulier, on arrive à avoir zéro crise.
0: Et donc, zéro crise, est-ce que ça veut dire qu'on guérit totalement de la maladie ou pas?
1: Oui, donc l'épilepsie ayant plusieurs étiologies, la plupart des étiologies, on peut guérir les patients. Quand je dis guérir, le patient arrête de faire les crises et il ne prend aucun médicament. Donc dans plus de la moitié des causes de l'épilepsie, on arrive à traiter complètement le patient et à sevrer le patient de médicaments qu'il ne va plus prendre le restant de sa vie.
0: Est-ce qu'en ce qui concerne l'épilepsie, c'est également comme dans le cas d'autres maladies où plus tôt c'est pris en charge, plus vite on arrête de faire les crises?
1: Oui, donc l'épilepsie, comme les autres maladies, plus tôt on traite, mieux c'est. Donc plus tôt le diagnostic est posé, plus tôt on instaure les traitements, mieux le résultat est. Il faut rapidement diagnostiquer la maladie dès le bas âge, comme on parle de l'épilepsie de l'enfant, et rapidement mettre le traitement, et ce qui va donner de bons résultats. Si cela n'a pas été fait tôt, malheureusement, on peut avoir des conséquences de l'épilepsie sur le comportement de l'enfant, sur l'humeur de l'enfant, sur la scolarité de l'enfant. Donc, ça, ce sont des conséquences de la maladie au cas où ça n'a pas été pris en charge tôt.
0: Et quels sont les défis liés actuellement au diagnostic et aussi à la prise en charge de l'épilepsie chez l'enfant?
1: Le défi majeur de l'épilepsie en Afrique en général, c'est que premièrement, plus de 80% des patients qui vivent avec l'épilepsie sont en Afrique. Parce que selon les chiffres de l'OMS, à peu près 50 millions de personnes vivent avec l'épilepsie à travers le monde. Et parmi ces 50 millions, à peu près 80%, 70 à 80% résident en Afrique. Donc ça, c'est le premier défi que l'Afrique a devant cette pathologie, donc c'est-à-dire la majorité vit ici en Afrique. Le deuxième défi que en Afrique nous avons, c'est l'accessibilité au traitement. Donc, selon toujours l'OMS, à peu près 2 à 3 patients sur 4 ne sont pas traités. Donc, ne sont même pas connus avant la maladie, à plus forte raison traités. Donc, ça, c'est un deuxième défi. Donc, un deuxième défi, c'est l'accessibilité au traitement. C'est-à-dire que nous avons beaucoup de malades en Afrique, mais malheureusement,

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